0: 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Damaging winds, large hail and locally intense rainfall are also possible. Take cover immediately if threatening weather approaches. Please consult local media for more information.
1: À 18h36 heure normale du centre le lundi, Environnement Canada a émis une alerte de tornade pour le centre-sud et le centre-ouest de la Saskatchewan. Une attention et des précautions additionnelles devraient être exercées près et autour des localités suivantes Meadow Lake, Pearsland, Good Soil, Green Lake, la réserve indienne Waterhen, Big River, Spiritwood, Debden, la réserve indienne Big River, Meeting Lake et Leask. Les météorologues d'Environnement Canada surveillent un orage violent produisant possiblement une tornade. Des vents destructeurs, de la grosse grêle et de la pluie intense par endroits sont aussi possibles. Mettez-vous immédiatement à l'abri si un phénomène météorologique menaçant s'approche. Veuillez consulter les médias locaux pour plus d'informations.